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4: Bonjour à tous, excellentes conditions à l'écoute de Canal Afrique, la perspective africaine de l'information qui émet depuis nos studios d'Auckland Park de Johannesburg en Afrique du Sud. Et je suis Joël Mouteba à la présentation. Et tout de suite, voici les principaux titres à la une de l'actualité sur Vue d'Afrique. Au Tchad, l'opposition appelle le gouvernement à suspendre le retrait du Tchad de la CPI afin d'engager un débat national préalable, inclusif et transparent. Le leader de l'opposition ougandais, Kizza Besigye, toujours hospitalisé dans un état de non-réactivité après s'être effondré mercredi lors d'une audience au tribunal. Voilà donc pour les grands titres dont les détails vous seront donnés dans la partie magazine après le bulletin d'information de Annie Kalongi. Annie, bonjour.
5: Bonjour Joël.
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5: Mesdames et messieurs, bonjour. Le Parlement panafricain a adopté cette semaine à Johannesburg, en Afrique du Sud, une résolution visant à renforcer la lutte contre les violences xénophobes sur le continent. Le texte intervient après que l'Union africaine n'a pas retenu cette question à l'ordre du jour de son sommet des 21 et 22 juillet à Accra, malgré une demande du Ghana. La résolution condamne fermement les actes de violence contre les étrangers et préconise la création d'une enquête parlementaire ainsi que l'organisation d'un dialogue panafricain. Elle recommande également la tenue en Afrique du Sud d'un forum annuel consacré à la cohésion sociale, au dialogue interculturel et à la promotion de l'unité africaine. Portée par les groupes d'Afrique de l'Ouest et d'Afrique de l'Est, l'initiative a reçu un large soutien des parlementaires. Le Parlement panafricain appelle enfin ses différentes commissions à travailler ensemble afin que la lutte contre la xénophobie demeure une priorité à l'échelle du continent. Le gouvernement ghanéen a donné son accord de principe à une réforme constitutionnelle prévoyant de prolonger le mandat présidentiel de 4 à 5 ans. L'annonce a été faite par le ministre de la Justice à la suite des recommandations d'une commission chargée de réviser la constitution de 1992. Le mandat des députés serait également porté à 5 ans afin de rester aligné sur celui du chef de l'État.
6: We are presented not only with a warning of significant climate risks, but also with a unique opportunity to demonstrate Africa's readiness.
5: Désolé, ce n'est pas le bon élément. Au Sénégal, trois chroniqueurs proches du parti PASTEF seront jugés lundi pour offense au chef de l'État et discours contraire aux bonnes mœurs. Ils sont poursuivis après la diffusion sur TikTok d'une vidéo dans laquelle ils prononcent des prières appelant le malheur sur celui qui a trahi le projet de PASTEF. Sans citer de nom, ces propos ont été largement interprétés comme visant le président Bassirou Diomaye Faye. Saisi de l'affaire, le procureur a ordonné leur interpellation par la division spéciale de cybersécurité. Arrêtés dans les locaux de leur média Fénal Digital, les trois hommes ont été placés sous mandat de dépôt. Leur avocat affirme que le chef de l'État n'a jamais été explicitement désigné et conteste les poursuites. L'affaire suscite de nombreuses réactions. Le syndicat des professionnels de la presse critique les conditions de l'arrestation, tandis que l'ONG Article 19 réclame l'abrogation du délit d'offense au chef de l'État. L'Union africaine appelle des États du continent à se préparer à un épisode climatique exceptionnel. Selon les prévisions, un super El Niño pourrait frapper plusieurs régions d'Afrique dans les prochains mois face au risque de sécheresse, d'inondations et des perturbations agricoles. L'organisation appelle les États à anticiper dès maintenant. Écoutez les explications de Moses Vilakazi, commissaire de l'Union africaine chargé de l'agriculture et de l'environnement.
6: We are presented not only with a warning of significant climate risks, but also with a unique opportunity to demonstrate Africa's readiness, Africa's unity and leadership in confronting the latest focus from global, continental and regional climate centers sends a clear and compelling message. 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Scientific projections indicates a 90% probability of a super El Nino event developing later this year, with peak intensity expected between November 2026 and February 2027. This is projected to be the strongest El Nino since 1950. Now, this is not a distant possibility. It is an imminent risk that demands immediate preparation at national, regional, and continental levels.
5: Et c'est tout pour ce bulletin d'information. Merci de l'avoir suivi. Au revoir.
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4: Bienvenue dans la grande actualité de Vue d'Afrique. Merci d'avoir choisi Vue d'Afrique pour vous informer en français sur Channel Africa. Je suis Joël Mouteba et Tando est à la mise en onde de cette édition. Merci de nous retrouver sur les réseaux sociaux @ChannelAfrica sur Facebook et @ChannelAfrica1 sur toutes les autres plateformes. Le rideau est tombé jeudi à Yaoundé au Cameroun sur la réunion régionale de cadrage de l'étude sur l'industrialisation durable de la filière bois en Afrique centrale. Cette rencontre visait à préparer le processus d'élaboration de cette étude. Elle a réuni les États membres, les communautés économiques régionales et leurs institutions spécialisées, les institutions financières régionales, le secteur privé, les gestionnaires des zones économiques spéciales, les centres de recherche et les partenaires techniques. C'est un reportage de notre collaborateur Marc Ona.
7: Selon les données présentées par la Commission économique des Nations unies pour l'Afrique, la CEA, le bassin du Congo, représente à lui seul 70% du couvert forestier humide de l'Afrique. Il compte également près de 800 000 km² d'air protégé, faisant de cette région l'un des principaux réservoirs mondiaux de biodiversité. Mais derrière ces chiffres impressionnants se cache une réalité économique plus contrastée. L'Afrique centrale assure aujourd'hui 20% des exportations mondiales de grumes tropicales, ces troncs d'arbres exportés à l'état brut. Pourtant, la sous-région ne génère que 1% de la production mondiale de boisier, un écart considérable qui témoigne de la faible transformation industrielle du bois sur place. Mais concrètement, une grande partie de la matière première quitte encore les pays producteurs sans être transformée localement. Une situation qui prive les économies de la sous-région de milliers d'emplois industriels, de recettes fiscales supplémentaires et d'opportunités de développement. C'est dans ce contexte que les experts réunis à Yaoundé, au Cameroun, sous l'égide de la Commission économique pour l'Afrique, souhaite désormais passer à une nouvelle étape. Henri Longuet, un activiste du climat, commente.
8: Pour la Commission économique pour l'Afrique, l'heure n'est plus à la multiplication des stratégies ou des déclarations d'intention. Le défi consiste désormais à transformer ses ambitions en résultats concrets. Pour y parvenir, la CEA lance une étude régionale destinée à identifier les principaux freins à l'industrialisation de la filière bois. L'objectif est de proposer des solutions concrètes pour attirer davantage d'investissements, développer des produits à plus forte valeur ajoutée et renforcer la compétitivité des industries locales.
7: Les experts expliquent que cette étude examinera notamment les opportunités offertes par les marchés du carbone, la finance verte et les fonds climat. Ces mécanismes pourraient permettre de mobiliser des financements importants tout en garantissant la préservation des forêts du bassin du Congo, considéré comme un acteur majeur de la lutte contre le changement climatique. Les experts veulent également mieux exploiter les opportunités offertes par la zone de libre-échange continentale africaine en facilitant les échanges entre les pays de la région et en développant des chaînes de valeur intégrées. Pour les spécialistes, l'enjeu dépasse largement le seul secteur forestier. Il s'agit de bâtir un modèle économique capable de concilier industrialisation, création d'emplois, compétitivité et protection de l'environnement. Dans une région qui concentre l'un des plus importants patrimoines forestiers de la planète, l'équation est claire, transformer davantage localement pour créer davantage de richesses, un défi majeur pour l'avenir économique de l'Afrique centrale. Cette rencontre constitue une étape préparatoire essentielle du processus d'élaboration de l'étude. Il s'agissait pour les participants d'examiner et de consolider l'approche méthodologique proposée, d'enrichir les orientations techniques de l'étude, de recueillir les contributions des États membres et des partenaires régionaux et de parvenir à une compréhension commune des priorités qui guideront la conduite de l'étude. Pour rappel, il s'agissait d'une réunion régionale de cadrage de l'étude sur l'industrialisation durable de la filière bois en Afrique centrale. Marc Ona, collaborateur à Channel Africa Actualité.
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1: L'opposition tchadienne exige la suspension de la procédure de retrait du Tchad du statut de Rome, instituant la Cour pénale internationale. Les 18 membres signataires d'un communiqué estiment que ce retrait, qui engage les obligations internationales du pays, ne peut être décidé unilatéralement, sans débat, avec les acteurs politiques et la société civile. L'opposition conteste également les arguments avancés par le gouvernement sur une supposée partialité de la juridiction internationale envers l'Afrique. Et pour en parler, nous sommes en ligne avec Makaïla Ngebla, activiste et ancien conseiller à la présidence tchadienne. Monsieur Ngebla, bienvenue sur Vue d'Afrique, bonjour.
2: Bonjour madame, merci encore une fois de plus de m'inviter à votre radio.
1: Merci d'avoir accepté encore une fois cette invitation. Alors, votre combat pour l'état de droit au Tchad s'est accompagné d'un exil et d'une déchéance de nationalité que vous avez dénoncé comme arbitraire. Aujourd'hui, le gouvernement justifie son retrait de la CPI en dénonçant une justice internationale jugée sélective envers l'Afrique. En tant que défenseur des droits humains, comment percevez-vous cette décision ?
2: D'abord, je voudrais relever que la déchéance des nationalités fait partie, et malheureusement, hein, de ces dispositifs répressifs qu'a mis en place Mohamed Idriss Déby, qui est arrivé au pouvoir depuis 2021 et qui se maintient effectivement contre toute la volonté du peuple tchadien par la répression. Et nous ne sommes pas, en tant qu'effectivement un acteur, un observateur à la fois éclairé de la scène politique tchadienne depuis une dizaine d'années, nous ne sommes pas surpris effectivement du revirement en fait constant du régime tchadien. Vous savez très bien, il y a en 2024, le même régime tchadien avait annoncé effectivement la suspension des relations de coopération militaire avec les États-Unis. En 2024, dans la même année, il a suspendu la même coopération militaire avec la France. Et en 2026, contre toute attente, après la visite de Madame la procureure adjointe du procureur de la Cour pénale internationale, il a décidé effectivement de manière unilatérale de rompre avec la Cour pénale internationale. Donc nous ne sommes pas surpris au regard de la trajectoire d'un pouvoir absolu hein, qui est au Tchad depuis... il faut dire depuis le père et depuis le fils, aujourd'hui 36 ans de négation des droits de l'homme, 36 ans de tyrannie, 36 ans de répression. Donc nous pensons que cette décision est unilatérale et nous condamnons avec la plus grande fermeté. Hein. On ne peut pas d'un coup signer une convention internationale, de l'autre côté se rétracter dans l'esprit des réprimés. Donc nous sommes dans une logique vraiment où le régime tchadien a habitué la communauté internationale avec une telle attitude, et c'est déplorable que tout le monde observe cette situation avec une certaine indifférence.
1: Le Tchad est marqué par une longue histoire de conflits et de violations des droits humains. Quitter la CPI change-t-il réellement quelque chose pour les victimes ? Est-ce que cela réduit à néant les espoirs de justice pour les milliers de victimes tchadiennes et autres ?
2: Vous savez, l'espoir de justice a été anéanti depuis au niveau national. Hein, les juridictions, bien les tribunaux nationaux sont ceux des tribunaux qui sont une fois deux au pouvoir en place. L'espoir d'une justice internationale est demeure pour le peuple tchadien et surtout les victimes tchadiennes, qu'elles soient les victimes du 27 avril 2021 à la prise du pouvoir de Mohamed Déby. Des manifestants pacifiques de Wakitama et transformateurs et de l'opposition ont été réprimés. En 2022, vous savez très bien, les manifestants des transformateurs ont été également réprimés. Et puis cela est suivi par la mort de Yaya Diallo, par la déchéance de nationalité, par l'exil des journalistes et des défenseurs des droits de l'homme. Dans ces packs de répression, nous pensons que le régime tchadien n'est pas dans une posture de dialogue avec tout le monde. Donc c'est une fuite en avant. Nous qualifions cela comme une fuite en avant des autorités tchadiennes qui veulent encore une fois de plus te dérober de justice internationale. Parce qu'en fait, si elle se reprochait de rien, on ne l'est pas. Vous savez très bien, nous l'avons dit dans votre émission la fois dernière, que la visite de Madame la procureure adjointe de la Cour pénale internationale sera suivie d'une décision quand même qui pourrait être très difficile. Et donc, on n'est pas surpris aujourd'hui. L'histoire nous donne raison sur toutes les lignes.
1: Il faut quand même relever, M. Ngebla, que le retrait du Tchad intervient dans un contexte régional marqué par les départs des pays de l'AES. Peut-on véritablement parler ici d'une dynamique régionale ? Ou plutôt, quels sont les points communs et les divergences entre la démarche tchadienne et celle des pays de l'AES ?
2: Le Tchad fait partie de ce qu'on appelle les mimétismes. Vous savez très bien que les pays de l'Est sont dans une posture, effectivement, de non-compromis avec la communauté internationale et surtout avec la France et une partie de l'Europe. Et dans ces cas de figure, on ne peut pas dire que. Mais le Tchad est en train de transposer, effectivement, l'acte posé par les pays de l'Est qui sont dans une logique de rupture avec la France. Mais le Tchad est allié effectivement de la France. Or, la France aussi, elle fait partie des partenaires qui soutiennent la Cour pénale internationale. C'est là où nous n'arrivons pas à comprendre l'ambivalence du pouvoir tchadien. Vous ne pouvez pas être dans un système international avec des partenaires, une européenne, la France et les États-Unis, la France et l'Union européenne, et de l'autre côté, et l'Allemagne aussi, hein, qui sont des souteneurs même de la Cour pénale internationale. Et de l'autre côté, vous remettez en cause effectivement cette même Cour pénale internationale. Donc, dans ces cas, le régime tchadien est en train de mettre à mal ses partenaires européens, notamment l'Allemagne, la Suisse et la France, qui soutiennent malheureusement ces régimes qui, effectivement, aux antipodes de leurs propres valeurs internationales. Donc nous pensons que nous, Tchadiens, nous sommes appelés aujourd'hui, face à cette situation, de prendre notre destin en main. Nous allons prendre notre destin en main pour la libération du peuple tchadien aux dépens même de cette communauté internationale qui, malheureusement, reste quand même très complaisante vis-à-vis du régime tchadien.
1: Et l'opposition dénonce donc une décision unilatérale du gouvernement. Et j'ai une question quand même, fort de votre expérience au sein du pouvoir en tant qu'ancien conseiller aux droits humains, que pensez-vous de cette revendication? Peut-elle encore influencer la décision du pouvoir ou arrive-t-elle trop tard? Je veux dire la demande d'un
2: Elle arrive.
1: dialogue.
2: Mais écoutez, nous avons demandé de manière permanente un dialogue avec le pouvoir en place. Vous savez très bien, l'opposition aujourd'hui a une marge très très réduite. Masra est en prison, 8 opposants sont détenus, condamnés, et l'opposition tchadienne ne fait qu'appeler effectivement le pouvoir qui est resté sourd face aux appels, aux sirènes d'appel, que ce soit de M. Paimi, ancien Premier ministre, que ce soit de l'autre opposition, de tous les segments de l'opposition tchadienne, de la société civile, qui appellent de relever un dialogue, à l'ouverture d'un dialogue pour pacifier le pays. Or, aujourd'hui, cet appel lancé par M. Paimi, ancien Premier ministre, moi je pense que ça sera quand même un énième appel qui ne sera pas suivi d'effet parce qu'en fait le pouvoir tchadien en face de lui n'a pas d'adversaire réel. Et donc ils vont exécuter parce que l'appel de l'opposition viserait effectivement à ce qu'on élargisse cette décision à tous les segments de la vie politique et associative. Or, c'est une décision unilatérale et le pouvoir tchadien aurait dû quand même libérer les opposants qui sont détenus, aurait dû libérer M. Masra, aurait dû effectivement tendre la main une fois de plus à toute l'opposition armée. Or, on a l'impression que le pouvoir tchadien est en train de foncer la tête dans le guidon, tout droit vers effectivement vers une situation explosive du pays. Donc aujourd'hui, le peuple tchadien qui n'a pas espoir à une justice nationale pourra espérer peut-être à une justice internationale. Or, la justice internationale aussi, et la porte est totalement fermée. Dans ces cas de figure, moi, je pense que ce qui va se passer, ce qui va se cristalliser, la tension sociale, tension politique et tension armée dans le pays. Donc, tous les jours à venir vont nous édifier plus sur le maintien ou pas du régime tchadien, si la situation est stable ou pas du Tchad, parce que les gens seront obligés, face à cette situation, de prendre leur destin en main.
1: Mais en parlant de la communauté internationale, plusieurs observateurs estiment que cette vague de retrait est aussi encouragée par les puissances comme les États-Unis qui considèrent la CPI comme une atteinte à leur souveraineté. Vous qui avez souvent plaidé pour une mobilisation de la communauté internationale, comment analysez-vous le rôle de ces grandes puissances? Le Tchad risque-t-il de devenir un pion dans une guerre d'influence plus large?
2: Le Tchad a été toujours un pion dans cette guerre d'influence entre les puissances. Les États-Unis ne sont plus modèles. Hier, je suivais effectivement le débat au niveau à Genève, où le représentant de la France accusait effectivement que les États-Unis ne sont plus un modèle. Les États-Unis, aujourd'hui, sous le format de Donald Trump, n'est plus un modèle démocratique, n'est plus un modèle de respect des droits de l'homme. Et donc, les États-Unis, en encourageant effectivement les départs massifs des pays africains donc, les États-Unis, ils ont un système judiciaire compétent de juger les auteurs des crimes chez eux. Les Français ont un système judiciaire totalement indépendant. Mais nous, Africains, aujourd'hui, on reproche à la Cour pénale internationale d'être sélective, mais moi, je pense que M. Laurent Gbagbo, qui a été jugé, condamné, mais a été libéré, parce qu'effectivement, il a eu des avocats qui ont pu argumenter, développer un argumentaire solide pour que M. Laurent Gbagbo, aujourd'hui, il est un opposant dans son pays d'origine. Et donc, la peur des Africains, c'est quoi? C'est qu'on va s'isoler de la Cour, on va s'éloigner de la Cour pénale internationale pour circonscrire et organiser une répression généralisée contre nos populations. Ils auraient dit, ces régimes totalitaires, ils auraient dû nous présenter une juridiction pénale, une juridiction nationale, internationale, panafricaine, totalement indépendante, et sont capables de présenter les auteurs des crimes. Or, ils ne sont pas dans cette posture. ni de création d'une justice africaine, parce que la Cour africaine des droits de l'homme est là, la Commission africaine des droits de l'homme et du peuple est là, et les institutions régionales sont là, mais elles sont inféodées effectivement à tous les régimes qui sont sur le continent et qui essaiment effectivement malheureusement dans
1: Merci,
2: la
1: Monsieur
2: répression
1: Ngibla.
2: et leur population.
1: Makaila
2: Merci à
1: Ngibla,
2: vous.
1: merci pour toutes vos explications sur Vue d'Afrique à ce sujet. Et vous êtes activiste et ancien conseiller à la présidence tchadienne. Merci encore, Monsieur Ngibla. Au revoir.
2: Merci, merci madame, merci infiniment à vous. Au revoir.
1: La toute première édition du Forum régional de l'eau en Afrique de l'Ouest, FREAO, a été lancée lundi à Abidjan, en Côte d'Ivoire. Organisée conjointement par la CEDEAO, l'UMOA et le Comité permanent inter-État de lutte contre la sécheresse au Sahel, ce forum s'annonce comme un rendez-vous biennal majeur, appelé à transformer la gouvernance des ressources hydriques d'une région où l'eau constitue un enjeu vital et stratégique. Prévu les 24 et 25 septembre 2026 sous le thème évocateur, ce forum ambitionne d'inscrire l'eau au cœur des politiques régionales de développement, de paix et de résilience climatique. C'est les Marius Kouassi.
0: Le FREAO, entendez le Forum régional de l'eau en Afrique de l'Ouest, se veut d'abord une réponse collective et concertée aux défis complexes liés à la gestion des ressources en eau en Afrique de l'Ouest, une région caractérisée par une interdépendance hydrique exceptionnelle. Le Forum entend fédérer l'ensemble des forces vives du secteur, à savoir les décideurs politiques, les chercheurs, les représentants de la société civile, les acteurs privés et les bailleurs de fonds, dans une dynamique de dialogue, d'échange et d'action. Il cristallise également la volonté des États membres de parler d'une seule voix, en mettant en place des mécanismes de gouvernance partagée des ressources en eau en vue d'une sécurité hydrique renforcée. Monsieur Gustave Diasso, le représentant de l'UMOA, l'Union économique et monétaire ouest-africaine, lève le voile sur les défis auxquels sont confrontés les États de cette région de l'Afrique, mettant ainsi en lumière les enjeux de ce forum.
3: Notre région, malgré la disponibilité des ressources en eau de surface et souterraine, reste marquée par des problèmes majeurs de mobilisation et de gestion des ressources en eau. Avec l'accroissement de la population et les effets du changement climatique, ces problèmes s'amplifient et compliquent davantage les principaux défis auxquels les États sont confrontés.
0: Les enjeux auxquels le FREAO répond sont multiples et d'une portée déterminante pour l'avenir de l'Afrique de l'Ouest. Ce forum apparaît comme un cadre indispensable pour consolider les actions, promouvoir l'innovation et sécuriser les investissements nécessaires à la transformation structurelle des économies ouest-africaines. Il vise à élaborer une feuille de route régionale ambitieuse, capable d'orienter les politiques publiques vers une gestion intégrée, innovante et inclusive des eaux, tout en stimulant l'hydrodiplomatie pour faire de l'eau un levier de stabilité et de développement socio-économique. Valorisons l'eau pour transformer l'Afrique de l'Ouest. C'est le thème du premier forum de l'eau en Afrique de l'Ouest, une orientation thématique qui vise à reconnaître l'eau comme un moteur essentiel de transformation économique, sociale et environnementale. Ce thème, il convient de le rappeler, s'inscrit dans le cadre de l'année de l'eau 2026, proclamée par l'Union africaine qui met l'accent sur la disponibilité durable de l'eau et des systèmes d'assainissement en vue d'atteindre les objectifs de l'agenda 2063. Cette démarche prépare également la conférence des Nations Unies sur l'eau de décembre 2026 à Abu Dhabi. Selon Alexis Kouassi Kouakou, directeur du Centre de gestion des ressources en eau de la CEDEAO, les travaux du forum s'articuleront autour de quatre priorités majeures répondant à des enjeux cruciaux et complémentaires pour la région ouest-africaine.
3: Ce premier rendez-vous s'articulera autour de quatre priorités thématiques. Le nexus eau, énergie, alimentation, environnement. Le financement des infrastructures hydrauliques. Le genre, la jeunesse et l'inclusion sociale. La coopération régionale et l'hydrodiplomatie.
0: Le FREAO se positionne ainsi comme une étape essentielle dans la construction d'une voie ouest-africaine forte, cohérente et concertée à l'échelle internationale, capable de porter les intérêts et les défis spécifiques de la région dans les grandes enceintes mondiales. Le gouvernement ivoirien entend prendre une part active à ce forum, une volonté exprimée par M. Jacques Assaori Konan, ministre ivoirien des Eaux et Forêts.
4: La Côte d'Ivoire a fait le choix de la gestion intégrée des ressources en eau en vue de concilier les impératifs de développement socio-économique avec la préservation des écosystèmes et la sécurité hydrique pour les générations futures. Cette sécurité hydrique constitue un pilier essentiel du développement durable, condition de la réalisation de nombreux objectifs de développement durable, en particulier l'ODD 6, qui vise l'accès universel à l'eau potable et à l'assainissement.
0: Le lancement du premier forum régional de l'eau en Afrique de l'Ouest constitue un moment historique et une étape décisive vers une gouvernance renouvelée, inclusive et stratégique des ressources hydriques. Au-delà de la simple gestion de l'eau, le FREAO incarne la promesse d'une Afrique de l'Ouest unie, résiliente et prospère, où l'eau devient le ciment d'une intégration régionale renforcée et d'un développement harmonieux. L'ambition affichée de faire de ce forum un rendez-vous biennal pérenne augure d'une dynamique continue et d'un engagement collectif renouvelé. Depuis Abidjan, c'est les Marius Kouassi pour Canal Afrique.
1: C'est les Marius Kouassi, merci. Pendant des décennies, le carburant qui alimentait une grande partie des avions européens provenait principalement des États-Unis ou des pays du Moyen-Orient. Mais depuis quelques mois, un nouvel acteur redistribue les cartes, le Nigeria. Au cœur de cette transformation, la méga raffinerie du milliardaire Aliko Dangote, devenue en un temps record un fournisseur majeur de kérosène pour plusieurs pays européens. Comment cette raffinerie est-elle parvenue à s'imposer sur un marché aussi stratégique? Et que révèle cette percée sur l'évolution des équilibres énergétiques mondiaux? Élément de réponse dans ce reportage avec Gilbert Tamba à Abuja.
5: Avec une capacité de traitement d'environ 650 000 barils de pétrole par jour, la raffinerie Dangote est aujourd'hui la plus grande raffinerie à train unique au monde. Située près de Lagos, elle représente un investissement estimé à près de 20 milliards de dollars. Son objectif initial était de répondre aux besoins énergétiques du Nigeria, longtemps contraint d'importer une grande partie de ses carburants, malgré son statut de premier producteur de pétrole en Afrique. Mais très rapidement, la raffinerie a dépassé ce marché domestique en produisant de grandes quantités d'essence, de diesel et surtout de carburant d'aviation. Elle a commencé à exporter vers l'Europe. Kelvin Emmanuel, expert en pétrole et gaz. Je pense que la raffinerie cherche à s'affranchir de sa dépendance au marché nigérien, lequel est très instable en raison de l'article 109 de la loi sur l'industrie pétrolière au Nigeria, qui impose au département des ressources pétrolières de veiller à ce que les raffineurs locaux ne connaissent pas de pénurie, et le cas échéant, de lancer une demande de cotation auprès des opérateurs en amont, en cas de déficit constaté au quotidien. Le contexte géopolitique a profondément changé les circuits d'approvisionnement. Depuis la guerre en Ukraine et les sanctions occidentales contre la Russie, les pays européens cherchent à diversifier leurs fournisseurs de produits pétroliers raffinés afin de réduire leur dépendance à certaines régions du monde. Les installations de la raffinerie Dangote sont parmi les plus modernes au monde et répondent aux normes internationales les plus exigeantes. Son carburant d'aviation est conforme aux spécifications européennes, ce qui facilite son entrée sur le marché. Ken Ife, économiste et consultant spécial à la commission de la CEDEAO. C'est en réalité une bonne nouvelle pour l'économie nigériane, car l'augmentation des recettes d'exportation en dollars nous sera bénéfique. On observe également une réduction des importations de carburant. L'Afrique consacre 100 milliards de dollars à l'importation de produits raffinés, dont 20 milliards rien que pour l'essence. Le Nigeria représente à lui seul la moitié de ce montant de 20 milliards. La situation est donc en train de changer radicalement. En quelques mois seulement, les cargaisons de kérosène produites par Dangote ont été livrées dans plusieurs pays européens, confirmant la capacité des groupes à concurrencer les fournisseurs historiques. Longtemps exportateur de pétrole brut, le Nigeria cherche désormais à exporter des produits à forte valeur ajoutée, un changement de modèle économique que saluent beaucoup de Nigérians. Frank Omorui vit dans un quartier d'Abuja. Nous devrions nous en réjouir. Le prix du carburant va considérablement baisser. Et c'est un crime d'acheter de litre d'essence à 200 naira. Actuellement, nous achetons un litre à plus de 1060 naira ou jusqu'à 1500 naira. Nous n'avions pas vu cela depuis. L'arrivée de Dangote a même aidé à réduire le prix, ce qui est une bonne chose. C'est une décision louable. Cela aura un impact significatif. L'Afrique exportait jusqu'ici essentiellement du pétrole brut avant d'importer des carburants raffinés à des prix plus élevés. Avec la raffinerie Dangote, une partie de cette logique s'inverse. Cette montée en puissance pourrait également renforcer l'influence économique du Nigeria sur les marchés énergétiques internationaux. En s'imposant sur le marché européen de kérosène, Aliko Dangote ne signe pas seulement une réussite industrielle. Il symbolise aussi l'émergence d'une nouvelle géographie de l'énergie, où les grands centres de production et de raffinage ne sont plus exclusivement situés en Europe, au Moyen-Orient ou en Amérique du Nord. Gilbert Tamba, Abuja, pour Channel Africa Actuality.
1: Gilbert Tamba depuis Abuja, merci. L'information continue et c'est l'information des sports avec Annika Longy qui nous revient pour la présentation. C'est la deuxième partie de Vue d'Afrique.
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7: Chers amis sportifs, bonjour. Ce bulletin sportif s'ouvre avec le football. Le Sénégal se relance dans la Coupe d'Afrique des Nations féminines 2026. Les Lions ont signé leur première victoire en battant le Kenya 1-0 jeudi lors de la deuxième journée du groupe A.
8: Après une défaite d'entrée face à l'Algérie, les Sénégalaises étaient dans l'obligation de réagir. Elles ont trouvé la faille à la 35e minute grâce à Senabou Mbeng, qui a conclu un contre parfaitement orchestré par Ndeye Kassé. Malgré plusieurs occasions créées par les Kenyanes, le Sénégal a conservé son avantage jusqu'à la pause. En seconde période, les Harambe Starlé ont multiplié les offensives. Terry Angécha s'est montrée dangereuse, tandis que Ruth Ngozi a trouvé la transversale avant qu'une autre tentative ne frappe le poteau. Solide, la gardienne Hadji Ndiaye a préservé la victoire sénégalaise. Avec ce succès, le Sénégal rejoint l'Algérie à 3 points et garde intactes ses chances de qualification avant un match décisif contre le Maroc. Le Kenya, lui, est officiellement éliminé après une deuxième défaite.
7: Après la victoire du Sénégal face au Kenya, le Maroc a remporté le choc du groupe A de la Coupe d'Afrique des Nations féminines 2026 en s'imposant 1-0 face à l'Algérie jeudi à Rabat. Grâce à ses deuxièmes victoires en autant de rencontres, les Lions de l'Atlas prennent seuls la tête du groupe avec 6 points et se rapprochent des quarts de finale. Dans une rencontre longtemps fermée, les deux sélections ont fait preuve de beaucoup de prudence. Dominateur dans la possession, le Maroc s'est heurté à une défense algérienne bien en place, tandis que les Fennecs ont tenté de surprendre en contre-attaque. Après la pause, les Algériennes se sont montrées plus menaçantes, obligeant Khadija et Hermichi à plusieurs interventions décisives, mais les Marocaines ont fini par faire la différence à la 86e minute. Sur un ballon repoussé après un corner, Elodie Nakache a servi Sanam Soudi, qui a inscrit l'unique but de la rencontre. Le Maroc affrontera le Sénégal lors de la dernière journée. Parlons à présent basketball. Le Rwanda chez les garçons et l'Égypte chez les filles sont les grands vainqueurs des éliminatoires de la zone 5 du FIBA Afrobasket de moins de 18 ans 2026 disputé au Caire. En finale masculine, les Rwandais ont créé la surprise en dominant le pays hôte, l'Égypte 62 à 58. Ils ont fait la différence dans les trois premiers quarts-temps avant de résister au retour égyptien.
8: Sean Mwezigwa s'est illustré avec 16 points et 6 passes décisives. Plamedi Bizimana Kaira et Joshua Muirwa ont chacun ajouté 10 points. Grâce à ce succès, le Rwanda conserve son titre régional et valide son billet pour la phase finale continentale. L'Égypte, finaliste, peut encore espérer une qualification grâce à une éventuelle wild card de la FIBA. Chez les filles, l'Égypte n'a laissé aucune chance au Kenya, largement battu 85 à 30. Porté par la MVP du tournoi, Yasmine Ahmed, les Égyptiennes conservent leur couronne régionale et décrochent l'unique ticket de la zone 5 pour le FIBA Afrobasket féminin de moins de 18 ans 2026 à Abidjan.
7: Au chapitre volleyball, le rideau est tombé sur les championnats d'Afrique de moins de 18 ans de volleyball à Alexandrie en Égypte. Le Nigeria chez les garçons et la Tunisie chez les filles ont décroché les titres continentaux et composté leurs billets pour les prochains championnats du monde de moins de 18 ans de la Fédération internationale de volleyball FIVB. Les finalistes se sont disputés mercredi au terme des 10 jours de compétition. En finale masculine, le Nigeria a dominé le pays hôte, l'Égypte, en 3-7 à 0, 25-22, 25-21 et 25-14. Les Nigérians bouclent ainsi un parcours parfait sans la moindre défaite après avoir éliminé la Libye puis le Cameroun en phase à élimination directe. Le Cameroun complète le podium en décrochant la médaille de bronze. Chez les filles, la Tunisie a remporté une finale spectaculaire face à l'Égypte, s'imposant 3-7 à 2 après un tie-break très disputé, 18 à 16. L'Algérie s'offre la médaille de bronze grâce à son succès contre le Cameroun. Grâce à leur performance, le Nigeria, l'Égypte et le Cameroun chez les garçons, ainsi que la Tunisie, l'Égypte et l'Algérie chez les filles, représenteront l'Afrique au prochain championnat du monde de moins de 18 ans de la FIVB. C'est tout pour ce bulletin de sport. Merci de l'avoir suivi. Au revoir.
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1: L'information continue sur Vœux d'Afrique. Merci à tous de rester connectés. Le bureau du Parlement panafricain a lancé ce vendredi les travaux de la conférence des présidents des parlements nationaux et régionaux dans son siège de Johannesburg. Pendant 2 jours, les dirigeants des parlements de tous les pays d'Afrique ainsi que ceux des autres institutions et organes de l'Union africaine vont débattre autour du thème « Le rôle de la diplomatie parlementaire dans le renforcement des relations avec les parlements nationaux et régionaux et la contribution à la réalisation des objectifs de l'agenda 2063 ». Le but de cette rencontre est de partager des expériences parlementaires nationales et discuter sur les meilleures pratiques en matière de mise en œuvre des objectifs de l'agenda 2063. C'est un compte-rendu de Kabongo Joël.
9: Pendant 2 jours, les parlementaires venus de tous les 54 pays du continent africain vont débattre sur le thème « Le rôle de la diplomatie parlementaire dans le renforcement des relations avec les parlements nationaux et régionaux, ainsi que la contribution à la réalisation des objectifs de l'agenda 2063 ». La conférence réunit les dirigeants des parlements nationaux et régionaux, les présidents des institutions de l'Union africaine et les autres organes parlementaires régionaux, ainsi que les partenaires de développement et d'autres acteurs clés afin de renforcer la coopération entre différents parlements du continent dans le but de faire progresser le développement de l'Afrique. Dans son mot d'ouverture, le président du bureau du Parlement panafricain, Fatih Poutbig, a rappelé le rôle du Parlement panafricain en tant que l'organe législatif de l'Union africaine, appelant les parlementaires à continuer à exercer pleinement la mission leur assignée, celle de servir de pont reliant chaque pays du continent à travers son Parlement national au bloc continental représenté par le Parlement panafricain, s'exprimant à leur tour sur l'importance de cette conférence des présidents de parlements nationaux et régionaux. Quelques participants ont indiqué être disposés à examiner minutieusement les défis du continent durant ces 2 jours de travaux. C'est le cas notamment du député Bruno Mensan qui a planché sur la situation des droits de l'homme en Afrique.
10: Cette conférence parlementaire régionale est très importante pour la Commission africaine des droits de l'homme et des peuples parce qu'elle nous a permis d'interagir avec un nombre d'acteurs dans le cadre de notre campagne de sensibilisation à la ratification des instruments que sont le protocole à la Charte africaine des droits de l'homme et des peuples relatif aux droits des personnes handicapées, celui relatif aux droits des personnes âgées, qui n'est pas encore entré en vigueur. Il manque quelques ratifications, 3 notamment pour le protocole des personnes âgées et 5 pour le protocole sur les droits des personnes handicapées. Je trouve cette conférence importante parce que c'est l'approche ascendante dans la mesure où les institutions de l'Union africaine sont descendues au niveau des parlementaires qui représentent le peuple pour aller requérir d'eux leur action et leur perspective sur ces instruments des valeurs partagées.
9: À son tour, l'honorable Oumar Abouna, venu du Parlement du Tchad, est lui revenu sur la situation de la ZLECAF, une question importante sur laquelle la conférence des présidents nationaux et régionaux devra se plancher.
11: J'ai suivi avec beaucoup d'intérêt le déroulement de ces activités. Il est clair que nous sommes dans un domaine assez précis, pouvoir législatif et l'examen des textes quant aux instruments de ratification. Je voudrais aussi peut-être intervenir dans le domaine de la ZELECAF pour donner nos impressions par rapport au Tchad. C'est vrai, il y a un certain nombre d'éléments qui malheureusement ne sont pas perçus de façon globale par toutes les parties prenantes, y compris même le Parlement, l'Assemblée nationale. Je suis persuadé qu'au regard du niveau des débats et surtout de la qualité des intervenants et de la pertinence de ceux qui ont eu à répondre à certaines préoccupations, moi je pense que ces assises peuvent les classer de bonne facture.
9: Il convient de signaler que tout au long de ce travail, les participants vont en outre examiner l'ensemble des questions stratégiques portant sur l'échange et partage des expériences nationales et des meilleures pratiques en matière de mise en œuvre des objectifs du développement de l'Union africaine, la promotion du rôle des parlements nationaux et régionaux dans l'intégration économique, la zone de libre-échange continentale, l'industrialisation, la présentation des réalisations du Parlement panafricain, les lancements de ces lois modèles afin de promouvoir l'harmonisation législative sur le continent. Joy Kabongo pour Channel Africa Actualité.
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1: Je l'annonçais dans les grands titres, le leader de l'opposition ougandais Kizza Besigye, actuellement en détention, a été hospitalisé dans un état de non-réactivité après s'être effondré mercredi lors d'une audience au tribunal. Ancien allié devenu détracteur du président Yoweri Museveni, il est en détention depuis novembre 2024. Il a été incarcéré au Kenya avec son assistant, puis tous deux ont été rapatriés en Ouganda où ils ont ensuite été inculpés de trahison. Ses partisans affirment que ces accusations sont motivées par des considérations politiques. Et pour en parler, nous sommes en ligne avec l'analyste politique Jean-Donald Taladzi. Monsieur Taladzi, bonjour.
2: Bonjour Joël.
1: Comment analysez-vous l'arrestation de Kizza Besigye, suivie de cette détention qui se prolonge depuis plusieurs mois ?
2: L'arrestation de Kizza Besigye est une arrestation qui ne me surprend pas. Comme vous le disiez en filigrane, ancien allié de Yoweri Museveni, devenu l'un de ses adversaires politiques les plus farouches. Il est accusé, les accusations portées contre lui sont assez graves. Il pourrait lui coûter la vie s'il est trouvé coupable, parce que il faudrait que je le rappelle que l'Ouganda continue à donc maintenir la peine de mort. Et donc voilà ce en quoi Kizza Besigye court s'il est trouvé coupable. Et donc cette situation que nous observons en Ouganda, je veux dire, est une situation assez déplorable. Pourquoi? Parce que Monsieur Besigye s'écroule au tribunal à la suite donc de sa contestation sur la bonne conduite du procès. Il accuse ses adversaires de lui avoir imposé des avocats qui ne sont pas ceux qu'il aurait choisi.
1: Mais avant d'en venir, Monsieur Taladzi, Kizza Besigye n'est plus le seul visage de l'opposition. Pourquoi le pouvoir tient-il autant à le maintenir en détention ? Cherche-t-il à neutraliser un homme ou à envoyer un signal à tous ceux qui contestent le régime ?
2: Deux choses. D'un côté, c'est un signal fort qu'il lance à l'endroit de ses adversaires politiques. Je parle ici de Yoweri Museveni. De l'autre côté, se débarrasser de Kizza Besigye serait moins un adversaire. Donc, ce qui arrangerait le pouvoir en place, ou encore ce qui arrangerait Museveni.
1: Et pour en venir à la santé de Kizza Besigye, si son état de santé continuait de se dégrader, quel serait le coup politique pour le président Museveni ? Est-ce une ligne rouge que le pouvoir peut se permettre de franchir ?
2: Ce qu'il faut retenir, c'est que pour le pouvoir de Yoweri Museveni, quelle que soit l'issue de la situation sanitaire de Kizza Besigye, ce qu'on doit retenir, c'est que, admettons qu'il se remette de sa situation sanitaire, le procès devait donc continuer et la probabilité serait qu'il sera trouvé coupable, parce que n'oublions pas que les institutions du pays, Museveni, cela fait quoi, plus de 30 ans qu'il est au pouvoir. Et donc, les institutions du pays sont longtemps accusées, y compris les tribunaux, sont longtemps accusées d'être à la solde donc du pouvoir. Et donc, pour Museveni, c'est de débarrasser d'un adversaire farouche en la personne de Kizwe, sera un problème de moins. Et donc, voilà un peu la lecture que je peux faire de cette situation actuelle.
1: Mais en contestant toutes les institutions placées sous l'autorité de Museveni, Kizza Besigye cherche à dénoncer certes un système, mais jusqu'où cette stratégie de rupture ou de défiance est-elle efficace si elle le prive finalement des rares leviers institutionnels dont il dispose ?
2: Ce n'est pas une défiance en tant que telle. Je crois que ce que Kizza Besigye réclame ici, c'est une justice qui est équitable pour tous, une justice où l'accusé a le droit de choisir ses avocats et non être assujetti à des avocats qui lui sont donc imposés. Et donc, c'est ça le combat que mène Kizza Besigye en tant qu'opposant. C'est le combat de la démocratie, c'est le combat de la, de l'indépendance des institutions donc du pays qui doivent servir tout le monde équitablement. Et donc, c'est ça essentiellement le combat qui est mené ici par cet opposant farouche donc, à Museveni.
1: Mais après des années de bras de fer entre Yoweri Museveni et Bisigué, et même avec la montée en puissance du général Muhoozi Kainerugaba, qui est son fils, ce dossier peut-il être géré par le pouvoir sans véritable risque politique?
2: Les seuls risques politiques, vous avez mentionné le nom que vous avez mentionné, c'est celui du fils de
1: Oui,
2: Yoweri
1: Muhoozi,
2: Museveni,
1: oui.
2: voilà, et qui est un potentiel remplaçant de son père, parce que on l'a vu à plusieurs reprises en tant que militaire, je crois qu'il est aujourd'hui général, tenir des points de vue à caractère politique. Or, nous savons que les forces de sécurité ne doivent pas se mixer dans la politique, et donc c'est un potentiel remplaçant de son père. Le fait qu'il soit général, c'est une promotion que certains également regardent comme étant une promotion népotiste. Mérite-t-il d'être général? Peut-être pas. Pour ses détracteurs ou encore les détracteurs du régime en place, ils pensent que c'est une faveur qui lui a été faite afin de continuer à contrôler donc l'armée. Et lorsqu'on contrôle l'armée, et on peut être rassuré qu'on peut rester longtemps au pouvoir, on peut mater le peuple, on peut l'assujettir à quoi que ce soit. Donc, les conséquences, s'il arrivait que Kizé soit complètement neutralisé, il serait que, bon, les adversaires au régime de Museveni continueront à protester, continueront à manifester leur mécontentement dans les rues et de la manière, ou encore sous d'autres formes. Pour le régime de Museveni, je crois qu'ils sont bel et bien conscients des dangers qu'ils encourent, mais ils ont également la détermination à rester au pouvoir et faire tout le nécessaire pour continuer à y rester.
1: Et le régime de Museveni a survécu à toutes les crises, à toutes les élections contestées, à toutes les condamnations internationales. L'affaiblissement physique de Bisigué marque-t-il la fin de la dernière grande menace politique intérieure, ouvrant ainsi
2: Non, pas du tout.
1: une décennie Museveni sans opposition structurée?
2: Il y a une opposition structurée en Ouganda. En dehors de Kizza Besigye, il y a également Bobi Wine, ce jeune ancien chanteur, et qui est l'un des opposants, je dirais, les plus farouches de Museveni, qui a été brutalisé à plusieurs reprises, lui et son épouse, qui s'est vu être séquestré chez lui et emprisonné à plusieurs reprises. Et donc, il y a donc d'autres opposants en Ouganda qui sont prêts à découdre avec ce régime, d'autres opposants qui réclament vraiment la démocratie et la liberté donc, de pouvoir s'exprimer dans le pays. Et malheureusement, le régime de Museveni a la seule ambition de continuer à demeurer au pouvoir parce que 30 ans de pouvoir pour un seul homme, c'est beaucoup. Et il n'y a aucun indice qui montre ici que Museveni est prêt à lâcher le pouvoir pour le transférer à un autre membre. Un membre de l'opposition qui ce n'est pas le projet de Museveni. Le projet de Museveni, c'est de continuer à demeurer au pouvoir et certainement remplacer avec son fils lorsqu'il ne sera plus en mesure de continuer à gérer le pays.
1: Jean-Donald de Taladi, merci pour cette analyse. Vous êtes analyste politique. Merci encore. Bon week-end.
2: Bon week-end, Joël. Au revoir.
1: 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I am Shekifu du service Swahili est déjà dans le studio. Elle nous parle des grands titres de Darubini Africa. Bonjour Henry.
0: Bonjour Joel, happy Friday.
1: Happy Friday to you
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0: La société Lucara a annoncé jeudi la découverte d'un diamant brut de 1305 carats dans la mine des Caroués, une trouvaille qui porte à 10 le nombre de pierres de plus de 1000 carats extraites de ce site depuis son entrée en exploitation en 2012. Située dans le nord-est du pays, la mine des Caroués est devenue l'une des principales sources mondiales de diamants, réputées pour leur grande pureté et leur qualité exceptionnelle. Elle est notamment connue pour avoir livré plusieurs pierres géantes ces dernières années. Parmi elles figure le Mutchudi, un diamant de 2488 carats considéré comme le plus gros diamant découvert depuis plus d'un siècle. Le Sewelo, 1758 carats, et le Lesedi, la Roma, de 1109 carats. Cette nouvelle découverte renforce ainsi la place de Karowe parmi les rares mines au monde capables de produire des diamants bruts de très grande de taille, particulièrement brisée par les marchés internationaux. La République démocratique du Congo a reconduit les restrictions temporaires sur les importations des ciments gris dans les parties ouest et au sud-est du pays, ainsi que sur celles de chaux dans la partie sud-est. Les mesures figurent dans deux arrêtés signés jeudi par le ministre du Commerce extérieur, Julien Paluku Karungia. D'après le décret, les restrictions ne constituent pas une interdiction absolue. Les opérateurs économiques peuvent solliciter gratuitement une dérogation auprès du ministre lorsque les consommateurs ou les entreprises ont difficilement accès aux produits fabriqués localement. La demande doit préciser les lieux de destination et le numéro du lot de la marchandise. Elle doit également être accompagnée d'une liasse documentaire validée par le guichet unique intégral du ministère. En l'absence de ces documents, la requête est rejetée.
1: Ces textes étaient présentés comme des mesures de sauvegarde destinées à protéger les industries locales face à la concurrence des produits importés. La présence d'unités locales ne signifie toutefois pas que l'approvisionnement est uniforme dans toutes les provinces. Les coûts logistiques et les distances peuvent limiter l'accès au ciment dans certaines provinces, ce qui explique le maintien d'un régime de dérogation. Le maintien des restrictions doit donc orienter davantage la demande vers ces producteurs locaux. Son efficacité dépendra néanmoins de leur capacité à fournir les volumes requis, à maintenir la qualité et à livrer les consommateurs à des prix compétitifs. Cette expérience montre que la portée économique des nouveaux arrêtés dépendra aussi de la rapidité et de la transparence avec lesquelles seront traitées les demandes de dérogation.
0: La ministre nigériane de l'Industrie, du Commerce et de l'Investissement, Jumoke Oduwole, a déclaré jeudi que la ratification de son pays au projet de la zone de libre-échange continentale est bénéfique pour le Nigeria, s'exprimant à Abuja lors d'une audition publique consacrée au projet de loi visant à transposer la ZLECAF dans l'arsenal juridique. Oduwole a souligné que cette législation offrira un cadre juridique clair pour la mise en œuvre de la ZLECAF tout en renforçant la transparence et la prévisibilité pour les investisseurs et les entreprises. Selon la ministre, le texte permettra de coordonner l'action des différentes institutions publiques dans l'application de l'accord. Ce texte permettra également d'assurer le respect des engagements du pays tout en lui donnant les moyens de faire valoir ses droits dans le cadre de la ZLECAF. Et puis, au Mali, le gouvernement a franchi une nouvelle étape dans la stratégie d'industrialisation de la filière coton avec l'adoption mercredi de textes portant création de la Société des textiles du Mali. Les autorités estiment que cette nouvelle entreprise publique accompagnera la mise en œuvre d'une usine dotée d'une capacité annuelle de transformation des 400 000 tonnes de fibres de coton afin de renforcer la valeur ajoutée locale.
1: Cette initiative s'inscrit dans la volonté des autorités de réduire la dépendance du pays aux exportations de matières premières. Actuellement, plus de 89% du coton malien est exporté sous forme de fibres, sans transformation industrielle significative. Lors de campagnes 2024 à 2025, le pays a enregistré une production de 656 689 tonnes de coton grade, ce qui lui avait permis de conserver son rang de premier producteur de la zone cotonnière d'Afrique de l'Ouest. D'après la compagnie, les exportations de fibres de coton atteignent environ 300 000 tonnes par an, acheminées principalement via les ports de Dakar, Abidjan, San Pedro, Lomé, Conakry et Nouakchott. Avec une capacité de 40 000 tonnes, la future usine pourrait transformer localement près de 13% des volumes actuellement exportés, contribuant ainsi à la création d'emplois.
0: Nous allons boucler en Égypte. Le ministre des Ressources hydriques et de l'irrigation, Annie Sewilan, annonce qu'une conclusion scientifique ne peut susciter la crainte d'une sécheresse dans le bassin du fleuve Nil. Annie Sewilan a ainsi réagi face à des prévisions faisant état des précipitations inférieures à la moyenne sur le plateau issu.

0: éthiopien qui alimente en grande partie le cru estival du Nil bleu, essentiel à l'approvisionnement en eau de l'Égypte. Selon les ministres, les prévisions météorologiques restent évolutives et le bilan ne pourra être dressé qu'à la fin de la saison de pluie, généralement vers la fin du mois d'août. Il a affirmé que le comité égyptien des apports du Nil suit quotidiennement le débit et adapte les scénarios de gestion en fonction du volume effectivement observé. Selon les autorités, les premières données font apparaître une situation contrastée. Le débit du Nil bleu au cours de deux premiers mois de la crue sont inférieurs à la moyenne, tandis que les apports du Nil blanc enregistrés entre mars et mai ont dépassé leur niveau habituel. Les autorités assurent préparer plusieurs hypothèses afin de garantir l'approvisionnement du pays, quelles que soient les conditions hydrologiques. Voilà, c'est par cette note que se referme cette édition. Merci de l'avoir suivi.
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2: C'est la fin de Vue d'Afrique et c'est la dernière édition de la semaine. Merci pour votre fidélité tout au long de la semaine. Un petit rappel des grands titres avant de nous quitter. Nous avons parlé du Tchad où l'opposition appelle le gouvernement à suspendre le retrait du Tchad de la CPI afin d'engager un débat national préalable, inclusif et transparent. Il était aussi question du leader de l'opposition ougandais Kizza Besigye, toujours hospitalisé dans un état de non-réactivité après s'être effondré mercredi. Voilà. Merci. C'est au nom de toute l'équipe de Vue d'Afrique que je vous souhaite un excellent week-end et on se retrouve la semaine prochaine. Au revoir.

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2: Dans notre segment dédié à la femme africaine aujourd'hui, nous partons à la rencontre d'une artiste qui fait de la danse un véritable moyen d'expression. Elle nous rejoint en ligne depuis la République démocratique du Congo, Isabelle Amouli, danseuse contemporaine professionnelle depuis 3 ans. Elle évolue entre création en solo et travail collectif au sein de la compagnie Joua, qui a fait sa première apparition officielle samedi dernier en marge de la Journée mondiale de la danse. Isabelle s'est également illustrée sur scène, notamment au Adisi Urban Festival. Elle est avec nous pour partager son parcours, son univers artistique et ses ambitions.
3: Je suis une danseuse contemporaine. J'ai dansé depuis 2014 et là, je dansais juste pour la famille, le fan et la bonne vibe. Et après, c'est à 2023 que j'ai décidé d'en faire une profession. Alors, j'ai décidé de danser pour aider aussi ma communauté.
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